0: Bonjour et bienvenue dans The Brain. Aujourd'hui, une émission sans béchamel, mais pleine de grumeaux. La gastronomie étant à The Brain, ce que The Brain est à la gastronomie. À part ça, Pascal ?
1: À part ça, une heure de romantisme musical cuit à l'eau froide et quelques commentaires chauds sur le sens de la vie.
0: Bonne émission, les amis.

0: formidable de pouvoir se parler, sans se connaître, hein?
1: Pour dire quoi?
0: N'importe quoi. Parler de soi.
1: Pas intéressant. Il y a des livres qui font ça 100 fois mieux.
0: Bah dis donc, t'es pas heureux, toi?
1: Si, je suis heureux. Je sais qu'on n'a rien à se dire, mais je sais aussi qu'on a le temps de le chercher. Et je sens qu'on va trouver des choses qui n'ont jamais été dites. Et ça, ça me rend heureux. Ça m'excite même drôlement, tu sais.
0: Tu crois qu'on peut trouver des idées qu'on n'a pas en ce moment, que personne n'a jamais eues?
1: J'espère. Sinon, ça serait pas la peine.
0: Bah dis donc, c'est vrai, c'est excitant.

0: arrivera.
1: Pourquoi les aspirateurs se vendent mal? 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
1: En 1977, deux vaisseaux interstellaires appelés Voyager furent lancés de Cap Canaveral, Floride.
2: Leur mission, parcourir le cosmos à la rencontre d'une possible vie extraterrestre.
1: Dans cette optique, la NASA les dota chacun d'un disque 30 cm en or contenant les messages de 55 pays.
2: Ces 55 nations terriennes désiraient livrer à une hypothétique vie d'outre-espace la quintessence de leur culture et un bref aperçu de leur talent rhétorique.
1: Aujourd'hui, le Punjabi.
3: Audidiano.
2: Ce qui signifie « Bienvenue chez nous, c'est un plaisir de vous recevoir ».
4: Passez-ray, on vous tue, passez-ray.

Des bulles de savon sont soufflées dans un espace à moins 100 degrés. Conservant la forme dans laquelle le froid les surprend, elles sont exposées dans un aquarium réfrigéré.

0: S'il est une expression qui prend tout son sens aujourd'hui à la lumière des événements, dans un contexte qui, sans être beaucoup moins différent de celui qu'on a connu, je ne sais pas, hier par exemple.
1: Un contexte donc assez semblable finalement à ce qu'on aurait pu attendre, sachant ce que l'on sait.
0: Et depuis assez longtemps finalement, non ?

0: Si vous trouvez que le poulet a un goût de poisson, c'est normal, parce qu'il est nourri à la farine de poisson.
1: Si vous voulez du poulet, mangez donc du poisson, il est nourri à la farine de poulet.

0: Marquet. Parce que vos ancêtres sont des poissons qui, voilà 370 millions d'années, s'enhardirent sur la terre ferme et se mirent à respirer un bon coup.
1: L'homme aura conservé dans son câblage neuronal ce qui, chez nos ancêtres, respirant l'eau et l'air, servait à déclencher la ventilation des branchies.
0: Ça nous fait une belle jambe.
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0: cette émission touche à sa fin et nous ne saurions nous éclipser sans remercier Félix, Jean-Michel, Frédéric, Lucille et la Chocomics Crew, à savoir Yacine et Loïc.
1: Une pensée encore plus émue que d'habitude pour Ross Kandinsky, puisqu'il ne figure pas dans cette émission, et ce de manière exceptionnelle, due à une carence de nos services. Qu'il trouve ici nos excuses.
0: Cette émission contient des citations de Charb et d'Edouard Levé. Merci à eux.
1: Et, spasiba Alexei.
0: Retrouvez-nous sans plus tarder sur thebrain.loutre.net pour tout savoir des arcanes de cette playlist et des autres, télécharger l'émission, nous écrire ce que vous voulez.
1: Merci, au revoir et à bientôt.
0: À bientôt.
1: À bientôt.
0: À bientôt.
1: À bientôt.
0: À bientôt. À bientôt.